Les temps ont enfoui une nuit pleine d'étrangers affectueux.